0: compadre. ¿De una vez o qué?
1: De una vez, compadre, arránquese de una vez.
0: Usted irá, lo que usted quiera
1: vamos,
0: hacer.
1: A ver, muchachas, pónganse en fila, por favor. Véngase, muchachos, vamos a bailar con las mujeres. 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